0: helsinki.at.
1: C'est l'histoire d'un homme au cœur de bois. La mer est calme sur l'écran de la caméra, comme une ampoule électrique grillée dans un seau d'eau.

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